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3: Bonsoir à toutes et à tous et bienvenue dans notre émission Jollibah sur Radio X 94.5 FM, la radio culturelle alternative et incontournable à Bâle et aux environs. Je suis Aurélie et j'espère que vous avez passé une bonne journée en ce mardi 6 octobre 2026. Pour ce soir, on va dire qu'il y a des trajectoires qui ne se contentent pas de suivre l'histoire, mais qui décide de la réécrire. Des hommes qui refusent le statu quo et choisissent de bouleverser les certitudes, quitte à faire trembler les institutions. Ce soir, notre antenne s'arrête sur le destin hors norme d'un homme politique qui ne transige pas. Un révolutionnaire de notre temps qui, par ses idées, ses colères et son audace, est en train de chambouler le paysage politique en marquant notre époque en Afrique. Adoré par les uns, contesté par les autres, il ne laisse en tout cas personne indifférent. Qui est-il vraiment derrière l'armure politique et publique? Ce soir, nous ouvrons une page spéciale dédiée au capitaine Ibrahim Traoré, président du Burkina Faso. Installez-vous confortablement. Ce soir, la régie, c'est Aimé. Bonsoir, Aimé.
4: Bonsoir, bonsoir. Bonsoir.
3: Oui, alors, Aimé, qu'est-ce que tu nous offres comme première chanson pour commencer?
4: On commence par un Togolais qui nous chante « Non vie ». Je vous laisse apprécier. Ben, la chanson est en névé.
3: Oui, et c'est une des nombreuses noms du Togo. Et oui. Non-vie, normalement, c'est amitié, non?
4: Amitié.
3: Ou mon ami.
4: Oui,
3: ou
4: oui.
3: Comme ça.
4: Oui, oui.
3: Allez, on y va. Aimé.
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0: Nos vies, du titre Nos vies de Deluxe. Alors, tout de suite, donc, va suivre, mais bon, je parle en même temps que la fin de la chanson.
1: Ah ouais, c'est parfait.
0: C'est exactement parfait maintenant pour parler. Alors, maintenant, on va suivre le titre No Condition is Permanent de Mac Emerson. Mac Emerson, il vient d'où? Du Nigeria, donc, Mac Emerson.

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1: En tout cas, si vous avez vraiment prêté attention au texte de cette chanson,

0: bah, le titre dit tout, hein. Cœur de lion. Bah, il a un cœur de lion pour se battre pour ses enfants. Alors, vous êtes en train d'écouter donc la fin de la chanson Cœur de lion de Outfields.
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0: Bon, ce soir, on va parler de l'arrêt d'images sur en Afrique en ce 6 octobre 2026. Des médiateurs de l'UIA en RDC pour des pourparlers. Notez que des médiateurs de l'Union africaine chargés du conflit dans l'est de la RDC sont arrivés hier lundi dans une zone contrôlée par le M23 pour rencontrer des hauts responsables de ce groupe armé. L'est de la République démocratique du Congo est déchiré par des décennies de conflits au cours desquels une multitude de groupes armés, dont le M23, se disputent ce territoire riche en ressources minérales. Le groupe anti-gouvernemental soutenu par le Rwanda s'est emparé l'année dernière de nouvelles portions de provinces orientales du Nord Kivu et du Sud Kivu.
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Ibrahim Traoré, sans passer quand même une chanson de son pays. Et voilà, merci, c'était Poussa Barka de Silvano. Donc, choisi par Aimé, hein. Très belle chanson, j'aime bien. Alors, parlons de Ibrahim Traoré. Il est appelé communément Capitaine Ibrahim Traoré. Alors, je vais vous dire que la présentation de sa vie et de son parcours va se faire en deux volets. Le premier volet comprend donc une partie de sa vie privée, suivie de son parcours et formation, et ensuite de sa prise et exercice du pouvoir. Et un deuxième volet, je vais vous parler des mesures qu'il a prises pendant, et il continue toujours, hein, pendant l'exercice de ses fonctions présidentielles. Et pour finir, nous parlerons des prix qu'il a reçus. Il en a reçu pas mal. Alors, qui est Ibrahim Traoré? C'est un officier militaire et homme d'État burkinabé né le 14 mars 1988 à Kéra. Il est le chef de l'État du Burkina Faso depuis le 30 septembre 2022 après avoir renversé le lieutenant-colonel Paul Sangadaogo et Damiba lors d'un coup d'État. Et je vais vous parler donc de son parcours et formation. Il a fait des études et a obtenu son baccalauréat en série D en 2006, puis un master en géologie à l'université de Ouagadougou en 2010. Début de sa carrière militaire. Il s'engage dans l'armée burkinabé en 2010 et intègre l'académie militaire Georges Namoineau de Pau, dont il sort vice-major, donc sous le tenant en 2012. Et il a été affecté et nommé en 2014 par et puis est devenu capitaine en 2020. Il sert dans plusieurs zones touchées par l'insurrection djihadiste, à savoir le nord, le centre nord, est ainsi qu'au Mali dans le cadre de la MINUSMA en 2018. Et parlant de son commandement, en mars 2022, il est nommé chef de corps du régiment d'artillerie à Kaya. Alors, on poursuit avec sa prise d'exercice du pouvoir. Donc, comme je vous le disais auparavant, le coup d'État a eu lieu en 2020. Et il était donc membre du mouvement patriotique pour la sauvegarde de la restauration, MPSR en cours. Il prend la tête du second coup d'État le 30 septembre 2022 pour protester contre l'incapacité à enrayer la violence armée poussant Damiba, qui était donc au pouvoir en ce moment, à démissionner. Et pour ses fonctions officielles, il a été désigné président de la transition et chef d'État, devenant l'un des plus jeunes dirigeants au monde à l'âge de 34 ans. Et pour son orientation politique et géopolitique, son régime marque un tournant marqué par l'éloignement de la France, expulsion des forces françaises et un rapprochement avec la Russie, ainsi que la création de l'Alliance des États du Sahel, AES, avec le Mali, le Niger et après le retrait donc de la CEDEAO. En clair, finalement, il y a eu deux entités, deux groupes. La transition a été prolongée et les partis politiques ont été dissous en janvier 2026. Je continuerai plus tard avec le deuxième volet.

0: Très belle chanson, hein, mais ça fait du bien quand même que l'Afrique, qui a tellement de belles langues, que quelqu'un choisisse de chanter de A à Z, du début jusqu'à la fin, une chanson donc dans sa langue. Alors, pour le titre, je vais essayer de le prononcer à ma manière, excusez-moi, c'est pas facile, mais j'irai. Donc, c'était le titre « Manafobouen ». Alors, Manafobouen de Silvano du Burkina Faso.
1: L'Afrique n'est pas un pays, mais tout un monde.
2: Oui, Aurélie, continue la présentation. Vous avez la parole.
0: Oui, merci Aimé. Alors, je continue donc avec le deuxième volet. En parlant de la gouvernance du président Ibrahim Traoré. Assez spécial quand même, hein, je vous l'avoue, mais ça fait du bien d'avoir des personnalités comme ça en Afrique. Alors, pour la gouvernance du président Ibrahim Traoré, il est principalement marqué par un réformatage idéologique, un souverainisme intransigeant et une centralisation forte du pouvoir. Son approche politique se décline autour de plusieurs piliers majeurs. 1. La rupture géopolitique et souverainisme radical. Rupture définitive avec la France, il fallait le faire. Hein. Le régime a opéré une séparation diplomatique permanente avec Paris, fermant notamment l'ambassade de France pour des accusations d'espionnage. Pivot vers de nouveaux alliés. La gouvernance Traoré s'est fortement rapprochée de partenaires comme la Russie et l'Iran. Une création de l'Alliance des États du Sahel, je l'avais dit auparavant, donc en développement maintenant, avec le Mali, le Niger et le Burkina Faso, ils ont ensemble consolidé un bloc sahélien axé sur la mutualisation des forces militaires et la libre circulation tout en s'éloignant des instances traditionnelles comme la CEDEAO. Deuxièmement, idéologie sankariste et rejet du modèle démocratique occidental. Là, ça ne va pas plaire à tout le monde, mais c'est comme ça. Alors, inspiration de Thomas Sankara. Le capitaine Traoré cultive une posture anti-impérialiste, panafricaniste et un franc-parler qui lui confère une importante popularité auprès de la jeunesse africaine. Là, c'est positif, en tout cas, concernant son inspiration de Thomas Sankara. Alors, ce qui suit. Rejet affirmé de la démocratie, c'est là que ça ne mettra pas tout le monde d'accord. Ibrahim Traoré a explicitement appelé à oublier la démocratie, affirmant qu'elle tue, selon ses mots, et s'apparente à de l'esclavage. Et il prône donc une révolution progressiste populaire, dit-il, dotée d'un modèle politique endogène. Alors, en troisième position, économie de guerre et souveraineté structurelle. Il a établi un plan de relance de 2026 à 2030, donc ça commence cette année déjà. Ce nouveau cadre national vise à structurer les priorités économiques à moyen terme. Il y a aussi l'autosuffisance pour lequel il se bat, et autosuffisance et nationalisation. Alors, son administration met l'accent sur la mécanisation agricole pour garantir la sécurité alimentaire, très bonne chose, et a renforcé le contrôle étatique sur les ressources minières à travers les entités comme la Société nationale des substances précieuses et appelée SONAPS. Voilà. Et en quatrième position, du suspens sécuritaire et judiciaire. Priorité à l'intégrité territoriale, la lutte contre le terrorisme islamiste reste la justification première du régime, entraînant une restructuration profonde de l'appareil militaire. Il y a donc aussi le rétablissement de la peine de mort. Elle a été réintroduite pour punir les faits de trahison, d'espionnage et de terrorisme. Alors, ça va sans dire qu'avec toutes ces mesures, il y a quand même des contestations internes. Hein? Bon, ça va sans dire quoi. Alors, si les autorités revendiquent des avancées, la gouvernance Traoré subit de fortes critiques internationales et locales concernant des violations des droits humains et une répression de l'opposition. Alors, on va finir ce volet et aussi finir avec la présidence et la présentation du capitaine Ibrahim Traoré ce soir par les prix qu'il a reçus. Alors, en 2023, il a reçu le prix du super patriote de l'armée, également appelé prix Yoro, décerné lors de la première édition de la Grande Nuit du patriotisme organisée par l'association Les Ressaré au Centre national des arts de spectacle et de l'audiovision en sigle CENASA à Ouagadougou, donc au Burkina Faso. En 2025, il a reçu le prix d'honneur attribué dans le cadre de la troisième cérémonie de distinction des personnalités les plus influentes de l'année organisée par l'association Intelligence Burkinabé pour le développement à Ouagadougou, toujours au Burkina Faso donc. Toujours en 2025, il a reçu le prix spécial pour sa contribution à la promotion de la recherche, de l'innovation et de l'invention au Burkina Faso lors de la 15e édition du Forum national de la recherche scientifique et des innovations technologiques à Ouagadougou. Pour les reconnaissances qu'il a eues, ben en 2023, il a reçu la médaille des BRICS, BRICS, décernée par Larissa Selenchokova, présidente de l'Alliance internationale des projets stratégiques à Ouagadougou. En 2024, élevé au rang de chef des alliés de la nouvelle génération ANGE du Burkina Faso par le mouvement de la société civile Faso Cause lors de la rentrée patriotique de 2024 à 2025.

Awaga. Toujours dans la même année, donc en 2025, il a reçu la Grande Croix de l'Ordre National de la République du Mali. Alors, merci d'avoir suivi donc ce parcours du président du Burkina Faso, Ibrahim Traoré.

Aimé qui nous gâte encore avec une très belle chanson de Silvano qui est passée il y a quelques minutes déjà avant le deuxième volet de ma présentation. Donc Silvano, si vous vous rappelez bien, c'est un Burkinabé. Alors le titre qui n'est pas aussi, qui est pire que celui qui était passé il y a quelques minutes, j'essaie quand même. Donc le titre c'est Nouk Patat Empouré. Nouk Patat Empouré. Voilà, c'est bon, voilà, vous m'excusez, c'est comme ça. Et voilà. Alors, Aimé, qu'est-ce que tu nous proposes? Cette fois-ci, je crois qu'on va suivre avec un groupe bien connu d'Afrique, hein, en tout cas pour ceux qui s'intéressent à la musique d'Afrique occidentale. Donc, Toufan, c'est un groupe togolais et qui chante donc Money. Et Money, hein, vous savez, argent. Voilà, c'est le nerf du pouvoir. Allez, Aimé à toi, Money.

Voilà, money, money. Hein. Et voilà, nous allons poursuivre avec Happy, un titre de Noubia. Noubia, bah, elle est connue surtout à Bâle et au-delà de Bâle, hein, parce qu'à l'origine, elle est baloise. Donc voilà, Noubia avec son titre Happy.

0: Voilà, c'était donc Elohim chanté, enfin Elohim le titre, donc chanté par Nabassa Sylvia.
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0: Voilà, voilà, nous sommes donc à la fin de notre émission de ce soir. Hein. Voilà, donc c'est déjà la fin pour ce mardi 6 octobre 2026. Un immense merci à vous toutes et tous, chers auditrices et auditeurs, de nous avoir suivis tout au long de cette émission. Donc voilà, merci pour votre attention de toujours et tout particulièrement pour votre fidélité indéfectible qui fait battre nos cœurs et chaque semaine. Donc, prenez bien soin de vous et d'ici là, et nous vous rappelons aussi que vous, si vous avez des événements à faire publier ou demander une interview pour promouvoir un projet ou événement, vous pouvez nous écrire sur notre adresse mail qui est joliba@radiox.ch. Et s'il vous plaît, n'oubliez pas de nous suivre sur nos réseaux sociaux Instagram et Facebook et d'échanger avec nous si vous le désirez. Nous vous donnons donc rendez-vous mardi prochain à la même heure et sur cette même fréquence pour un nouveau numéro. Très bonne soirée à vous et à l'écoute de nos programmes et à la semaine prochaine. Moi, c'était Aurélie.
3: Et pour tous nos collègues qui ne sont pas présents, on leur souhaite bonne soirée.
0: Voilà. Merci à toi, mais qu'est-ce que tu nous passes maintenant comme chanson, hein? L'avant-dernière ou la dernière? Donc, Viviane de Wendy Shay.
3: Et après nous, c'est Metal X.
0: Tout à fait, ouais. Oui. Au revoir à tout le monde et comme dit, à la semaine prochaine.
3: Et merci beaucoup de nous suivre chaque semaine. Et puis, vous nous donnez beaucoup la force et l'énergie.